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1: 39.
2: Olivia Dean. So easy to fall in love.
3: Kritums par četrām vietām.
4: Make it so easy to fall.
1: 38.
2: Harry Styles. Sign of the Times.
3: Gavums par vietu.
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2: Pink Pantheress and Zara Larsson. Stateside.
1: 37.
3: Gavums par vietu.